0: Écoute-les s'ajouter, les mots aux mots, sans mots, les pas aux pas, un à un.
1: Pour moi, Beckett, il y a une sorte d'identification peut-être.
2: Traum ohne Enden. Und nichts in Händen.
3: Pa. Pa. Pa.
2: Schritt um Schritt.
3: Nulle part.
2: In keiner Richtung.
3: Nul seul. Nul comment.
2: Weiß nicht wie.
3: Petit pas.
2: Schrittchenweise.
3: Nulle part.
2: In keiner Richtung.
3: Obstinement.
2: Voll eigen.

0: Message Samuel Beckett to Hungarian actress Ildikó Monyok.
1: Oh.
0: No voice. Road accident. Voiceless.
2: Beckett, il y a pas à pas. Mais avant ça, What is the World? What is the World is peut-être la meilleure
3: Wahnsinn.
2: Beckettienne de mes compositions.
3: Wie soll man sagen? Weit ab da drüben.
0: On the verge of aphasia and silence.
3: Ganz schwach.
0: Very limited numbers of words. Repeated insistently.
3: Wahnsinn, glauben zu wollen, zu erspähen, was?
4: Hey, Alba!
0: Utmost slowness.
4: Alba!
0: Hesitant. Laborious.
5: 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Grey face, too pale blue. Little body, heart beating, only upright.
2: En tout cas, je suis arrivé chez Beckett après l'enthousiasme sur Joyce.
5: 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Four square, all lice, sheer white, blank plains, all gone from mind.
2: Jusqu'aujourd'hui, c'est mon pain quotidien.
5: No sound, figment, the passing hour.